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0: Paris pour ce dernier dimanche du mois d'août. Joanie Daigneault qui s'installe derrière le micro aux commandes de M105 le matin, week-end. Et je suis une fois de plus très bien accompagnée puisque j'ai la nouvelliste Marianne Roy avec moi. Salut, Marianne.
1: Allô.
0: Toi, t'as-tu fait quelque chose de le fun hier?
1: Oui, j'étais allée chez la mère d'une amie faire une épluchette de blé d'Inde.
0: Je pense qu'il y avait pas mal de monde qui faisait ça. Hier, il faisait beau.
1: Hein? Ben oui.
0: C'est la saison.
1: On était bien.
0: Et moi, j'étais en processus de déménager. J'étais allée porter un divan dans mon nouveau chez moi, puis j'ai essayé de le monter. Il y avait comme 8 boîtes, c'était modulaire. Ce fut tout un défi, finalement.
1: Ah oui.
0: Et Marianne, on s'informe. Donc, des entreprises tentent de réduire leur dépendance aux entreprises américaines.
1: Oui,
0: aux produits américains.
1: Effectivement. Le plus important fabricant de canadien de crème glacée, donc Chapman's Ice Cream, souhaite réduire fortement sa dépendance aux ingrédients américains, a annoncé le chef de l'exploitation en entrevue avec le Journal de Montréal. L'entreprise ontarienne vise à remplacer 70 % de ses approvisionnements provenant des États-Unis d'ici la mi-2027. Des ententes sont notamment en cours avec des fournisseurs d'amandes en Australie, des cerises au Chili et même des noix de pécan en Afrique du Sud. Donc, la guerre tarifaire avec les États-Unis pousse plusieurs entreprises à revoir leurs approvisionnements. Mais ici même en Estrie, parlons un peu de la laiterie de Quaticook qui affirme pour sa part être peu touchée par la situation. Selon le directeur général adjoint Paul-André Veilleux, environ 99 % des achats de l'entreprise sont déjà effectués au Canada, y compris les emballages. Les bleuets utilisés dans ces produits proviennent du lac Saint-Jean, tandis que les fraises sont importées d'Amérique du Sud et bientôt d'Europe. L'entreprise précise également qu'il fait très peu d'affaires aux États-Unis et malgré la hausse des coûts des dernières années, bien la laiterie de Quaticook n'a ajusté ses prix qu'une seule fois depuis 2022 afin de limiter l'impact sur les consommateurs. Et vendredi, une nouvelle Agora Nicole Côté a été inaugurée à l'espace des Prés à Sautune. C'est une scène extérieure permanente qui a été aménagée dans un pré fleuri avec le Mont Sautune en toile de fond. Elle porte le nom de Nicole Côté, qui est la cofondatrice d'Espace des Prés, et afin de souligner son apport au projet. Donc, l'Agora servira d'abord au festival pour la suite du monde qui se déroule en ce moment avant d'être davantage ouverte aux organismes régionaux pour l'an prochain. Écoutons Jasmine Catudal, directrice de l'Espace des Prés.
2: C'est vraiment un cadre enchanteur pour faire des spectacles. Et l'idée, c'est vraiment que cette agora soit disponible pour la communauté, mais qu'on y invite aussi des projets plus particuliers. Donc là, dans le cadre de ce festival, il va y avoir Stéphane Lafleur, il va y avoir la semaine prochaine un spectacle de danse de Yvanie Aubin-Malo, un spectacle de Patrick Yvon, un spectacle de théâtre dans cette agora, un spectacle de cirque aussi. On va d'ailleurs être tout équipé l'année prochaine pour pouvoir faire du cirque, de la rigue de cirque. Donc, on va pouvoir accrocher des gens dans les airs.
1: L'inauguration s'est déroulée avec la participation d'organismes locaux qui étaient invités à présenter de courtes prestations. Voilà, pour plus de détails et d'autres nouvelles, rendez-vous au m105.ca.
0: Merci Marianne. Et il y a les Roses de Montréal qui ont gagné 1-0 hier lors de leur premier match de cette année. Ouais, au Stade Saputo. C'était contre le Tide de Halifax. Et à noter, il y a eu une foule record pour assister, 17 000 personnes pour ce premier affrontement.
1: D'ailleurs, mon frère était là.
0: C'est vrai, oui. C'était une belle journée pour aller voir du sport là, à l'extérieur. C'est une bonne nouvelle pour le sport féminin. Il y a un appétit au Québec pour le sport féminin.
1: On aime ça.
0: Ouais, en ce moment. Ça a été moins bien pour le CF Montréal qui a perdu en Floride contre l'Inter-CF de Miami par la marque de 7-1. Quand même, c'est le légendaire joueur argentin Lionel Messi qui a coulé l'équipe montréalaise avec rien de moins que 4 buts. Il est vraiment dans une ligue à part, ce joueur-là. Et il y a les Blue Jays qui ont, pour leur part, gagné contre les Mariners de Seattle 4-3. L'équipe tirait de l'arrière 3-0 après 4 manches. Donc, ça a l'air que ça a été une remontée spectaculaire. Une belle journée pour les Blue Jays. Côté météo, c'est généralement nuageux aujourd'hui. 60% de probabilité d'averse ou d'orage cet après-midi. 21 degrés sont attendus et il fait en ce moment 16 degrés à Granby.

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3: Ben, on a une grosse rentrée musicale cet automne pour la musique francophone du Québec et du Nouveau-Brunswick. Parmi les albums les plus attendus qui seront lancés en septembre, ben, il y a Sale Barbe. Je

0: Donc oui, le fameux groupe acadien, ils ont eu un été très mouvementé en tournée partout au Québec et en France. Et là, ben ils vont nous présenter leur prochain album le 9 septembre prochain. Ça va s'appeler « Ça veut rien savoir ». Et c'est déjà leur troisième opus. Donc le groupe a des dates de spectacle prévues un peu partout cet automne. Et ils seront à Sherbrooke en octobre et en avril prochain, si ça vous intéresse. Puis il y a des dates qui devraient sortir pour Granby sous peu, c'est ce qu'ils nous ont annoncé. Sinon, il y a Hubert Lenoir qui sort aussi un album le 18 septembre. C'est en fait la trame sonore d'un film réalisé par sa conjointe Noémie D. Leclerc et ça s'appelle La meilleure façon, c'est par accident. Et le 18 septembre également, il y a la Genoise Sarah Dufour qui nous propose son quatrième album. L'album va s'appeler Dolbo Mistassini parce que oui, c'est à Dolbo Mistassini chez elle qu'elle a réuni tous ses musiciens et leur famille aussi dans des chalets autour de sa maison. Et ils ont enregistré ça dans son garage qui est devenu un laboratoire et un studio de musique pour l'occasion. Et ils ont créé donc 10 chansons. Donc, on a hâte hein, d'entendre ce qu'elle a à nous offrir. Ça, c'était Baseball sur son dernier album qu'on a joué pas mal quand même sur nos ondes au M105.
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C'est Jay Scott qu'on vient d'entendre avec On My Way. Et avant ça, vous avez peut-être reconnu le grand succès de Gabriel des Trois Maisons. Ben oui, hein, etc. Tout ça sur les ondes de M105. Et je vous donne rendez-vous à Bromont aujourd'hui pour la 28e édition du Symposium Bromont en art. Ça, c'est rien de moins que le plus grand rassemblement d'artistes en art visuel au Québec. Puis ça se passe en ce moment même, c'est la dernière journée. Donc, on parle de 125 artistes qui exposent pour vous en plein air dans le cadre, là, vraiment chanteur du vieux Bromont. Et cette année, ben, profitez d'une belle journée pour découvrir toutes les zones d'activité puis visiter la deuxième édition du musée éphémère qui met à l'honneur l'œuvre de Jean-Paul Mousseau. Ça va être à l'espace culturel Saint-John. Et donc, le symposium Bromont en art, c'était du 28 au 30 août. Info en ligne à bromontenart.ca et c'est une invitation, bien sûr, de M105. Et de notre côté, ben, on s'informe après la pause avec Marianne. Bougez pas!

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2: Marianne, les répercussions du conflit commercial avec les États-Unis se font sentir aussi dans la région.
3: Oui, les nouveaux tarifs douaniers imposés donc dans le conflit commercial entre le Canada et les États-Unis risquent d'avoir des répercussions importantes sur les entreprises de la Haute-Yamaska. La directrice générale de la Chambre de commerce et d'industrie Haute-Yamaska, Geneviève Brouillard, affirme que plusieurs entrepreneurs devront composer avec des décisions difficiles au cours des prochaines semaines.
4: C'est sûr qu'il y aura un impact, puis on est à élaborer actuellement à la Chambre là, un certain sondage qui va être vraiment à propos en fonction des tarifs qu'on va lancer pour avoir un petit peu plus d'aiguillage précis sur comment nos entreprises vivent les répercussions.
3: Madame Brouillard estime que des mesures de soutien financier et des allègements fiscaux devraient être envisagés pour aider les entreprises à traverser cette période d'incertitude. Les nouveaux droits de douane imposés par Donald Trump sur certains produits pourraient être contestés devant les tribunaux américains. Le président s'appuie sur l'article 338 de la loi douanière qui a été créée en 1930 et c'est une disposition qui n'a jamais été utilisée auparavant. Plusieurs experts soutiennent que cette loi a pu être remplacée par des textes plus récents qui limitent les pouvoirs tarifaires du président et exigent des enquêtes au préalable. Et des juristes doutent donc que ces tarifs résistent à une contestation judiciaire. Il souligne également que l'administration Trump n'a pas démontré ni chiffré le préjudice causé aux entreprises américaines par les politiques canadiennes, alors que l'article prévoit des mesures visant à compenser un tort subi. Et pour l'instant, aucune poursuite n'a été déposée, mais le Liberty Justice Center cherche des entreprises prêtes à contester ces droits de douane devant les tribunaux. Donc, certains experts estiment toutefois qu'une reprise des négociations entre Ottawa et Washington permettra d'éviter une longue bataille judiciaire. Et la pénurie de personnel enseignant continue de se faire sentir partout au Québec et Granby n'y fait pas exception. L'école secondaire Joseph Hermas Leclerc peine toujours à combler certains besoins en personnel enseignant à l'approche de la rentrée. Donc l'établissement de Granby a lancé un appel aux candidats afin de pourvoir plusieurs contrats dans différentes matières. L'école invite les personnes intéressées à transmettre leur curriculum vitae afin de combler ces besoins rapidement alors que les classes reprennent cette semaine.
2: Ben oui, ça s'en vient.
3: Ouais. Alors voilà, pour plus de détails et d'autres nouvelles, rendez-vous au m105.ca.
2: Merci Marianne. Et au sport, il y a un cycliste de Sherbrooke qui s'est illustré au championnat québécois de cyclisme. Mm-hmm. Il s'agit de Mathieu Croteau-Daigle. C'est en paracyclisme, en fait, dans la catégorie sur-route élite contre la montre. Hein, c'est toujours des longs noms, ouais, de catégories en cyclisme. Et c'est un athlète avec handicap visuel et donc il compétitionne accompagné de son pilote qui s'appelle Christian Boudreau. Donc c'est une médaille à deux. Et c'est super impressionnant. On peut aller voir ça cette compétition-là. Et donc, ils sont mérités l'or. On les félicite.
3: Félicitations.
2: Oui, côté soccer, il y a eu victoire des Roses de Montréal devant une foule monstre de 17 000 personnes au stade Saputo hier par la marque de 1-0. Ouais. Et moins de chance, par contre, pour le CF Montréal qui a perdu 7-1 à Miami contre l'équipe de Lionel Messi qui est dur à battre. Là.
3: Oui.
2: Et pour ce qui est de la météo, c'est généralement nuageux aujourd'hui. 60% de probabilité d'averse ou d'orage cet après-midi. On attend 21 degrés, mais fait présentement 17 degrés à Granby.

0: Il y a l'Expo de Brome qui s'en vient la fin de semaine prochaine. Hein, c'est toujours un bel événement qui réunit les plus beaux animaux du Québec. Il va y avoir aussi des manèges, des démonstrations de BMX, des concours de chevaux, de camions, un paquet d'affaires, de la danse country, des spectacles. C'est bien populaire, la danse country, ces temps-ci. Ouais, ça m'intéresse. Et j'ai des paires de billets à vous faire tirer aujourd'hui. Pour gagner, c'est simple. Il faut me texter au 450-900-0105 et me dire avec qui vous aimeriez ça aller à l'Expo de Brome. Donc, je vous répète le numéro. 450-900-0105. Je vais faire un gagnant en fin d'émission. Et avant de partir de Rock Voisine, c'est ce qu'on écoute à M105 le matin week-end en cette édition de ce dimanche 30 août 2026.
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2: Ben, y a la campagne électorale qui a été lancée il y a 3 jours en prévision des élections générales provinciales qui vont avoir lieu le 5 octobre prochain. Et ça bouge déjà pas mal, hein, parce qu'il y a un sondage qui a été cité par la presse qui a placé la CAQ, la Coalition Avenir Québec, oui, de Christine Fréchette au nez à nez avec le Parti québécois de Paul Saint-Pierre, Plamondon, alors que le Parti québécois, le PQ, menait au niveau des intentions de vote dans presque tous les sondages depuis 3 ans. Est-ce que ça indique un revirement de situation? Ou est-ce que le sondage est une anomalie? On le sait pas encore, évidemment. Va falloir attendre. Mais il semblerait que les Québécois aiment l'approche de la première ministre Christine Fréchette par rapport à la crise commerciale avec les Américains, là. Ça a été ça, la grosse nouvelle de la semaine dernière. Donc, ça semble être le dossier sur lequel le vote est en train de pencher. Sinon, le thème qui a dominé les discussions en ces premiers jours de campagne a été, bien sûr, le coût de la vie. Sans surprise, les partis sont arrivés avec leur projet, là, en lien avec le coût de la vie, leur politique. Le Parti conservateur d'Éric Duhaime parle de baisse d'impôts historique, rien de moins. Québec solidaire parle d'ouvrir des épiceries publiques, justement, pour contrer la hausse des coûts en alimentation. Christine Fréchette, elle, s'est fait critiquer parce qu'elle a insinué que la crise du logement était sous contrôle dans plusieurs régions. Rouba Gazal de Québec solidaire n'a pas apprécié cette déclaration-là. Donc, c'est définitivement à suivre tout ça. On est seulement au 3e jour, donc il reste encore un petit peu plus d'un mois. Donc, on va suivre pour vous tout ça là, à M105.

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1: Le bon choix de Gabrielle Fredette, c'est ce qu'on vient d'entendre. Et juste avant, vous avez peut-être reconnu J.F. Posé, l'ancien des Cowboys fringants, et sa dernière toune, emmêlée dans ses cheveux. Et on a entendu ça à M105 le matin, week-end. Il est présentement 7h56 minutes. Et après la pause, ben, on s'informe avec notre nouvelliste Marianne Roy. Et la musique va continuer d'être bonne, ça, je vous le promets.

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6: Les différents partis politiques qui sont allés de leur première promesse électorale.
7: Ben oui, hein, faisons un petit tour. Commençons par la Coalition Avenir Québec qui s'engage à investir $1 milliard supplémentaires sur 4 ans pour le soutien à domicile. Donc, l'enveloppe servira notamment aux soins infirmiers, à l'aide personnelle et domestique, à la réadaptation, au répit et même au soutien aux proches aidants. Et ça comprend même les personnes en situation de handicap. Le Parti québécois, de son côté, promet de réduire les seuils d'immigration s'il forme le prochain gouvernement. Il propose de diminuer de moitié l'immigration temporaire et de fixer l'immigration permanente à 35 000 nouveaux résidents par année. Le PLQ, de son côté, a annoncé un moratoire sur toute nouvelle réglementation alourdissant le fardeau des entreprises. Il souhaite créer Efficacité Québec, qui est une équipe d'intervention rapide composée d'employés déjà en place pour aider les entreprises aux prises avec la bureaucratie. Québec solidaire s'engage à réparer et développer les réseaux de transport en commun de la province. Ruba Gazal dit qu'un gouvernement solidaire viserait notamment à réparer le métro de Montréal, prolonger la ligne orange et poursuivre les projets de tramway de Québec à Gatineau. Et le Parti conservateur du Québec s'engage à baisser le prix à la pompe pour les ménages québécois. Il propose de retirer le Québec du marché du carbone afin d'abolir ce qu'il qualifie de taxe carbone. Il a soutenu que le Québec et la Californie sont les seuls à payer une telle taxe en Amérique du Nord qu'il juge injuste pour les Québécois. Et vers 16h20 hier, un appel a été logé sur le boulevard de Bromont pour signaler un délit de fuite qui venait de survenir. Selon les informations transmises par la police de Bromont, le conducteur fautif adoptait une conduite agressive avant d'entrer en collision avec le véhicule qui le précédait. Donc, c'est un homme de 55 ans, résident de Sutton, qui a ensuite quitté les lieux de l'accident et a tenté de regagner son domicile. Le suspect a toutefois été localisé plusieurs kilomètres plus loin à Sutton. En plus de faire face à une accusation de délit de fuite, il est accusé de conduite avec les capacités affaiblies. Les policiers indiquent qu'il a soufflé un taux d'alcoolémie du double de la limite permise. Et donc, son permis de conduire a été suspendu pour une période de 90 jours. Son véhicule a été saisi pour 30 jours. Et des constats d'infraction totalisant près de 2 000 $ ainsi que 13 points d'inaptitude lui ont été également remis. Donc, l'homme a été libéré et devra comparaître à une date ultérieure.
6: Beaucoup de mauvais choix, hein? Dans cette
7: Écoute, hein? Donc voilà, c'était l'essentiel de vos infos. Pour plus de détails et d'autres nouvelles, rendez-vous au m105.ca.
6: Merci Marianne. Et c'est aujourd'hui que s'amorce les internationaux de tennis des États-Unis. C'est le quatrième et dernier tournoi du Grand Chelem. Et il y a trois Canadiens qui sont inscrits en simple, soit Leila Annie Fernandez, Denis Shapovalov et Félix Auger-Aliassime. Et parmi les têtes d'affiche à l'horaire aujourd'hui, ben, il y a le Serbe Novak Djokovic qui vise un 25e titre en simple à un tournoi du Grand Chelem. Donc, un grand athlète du tennis. Et on rappelle une victoire des Roses de Montréal 1-0 contre le Tide de Halifax devant une foule record à Montréal hier. Défaite du CF Montréal 7-1 en Floride et victoire de 4-3 des Blue Jays contre les Mariners de Seattle. Pour ce qui est de la météo, ben, c'est généralement nuageux aujourd'hui sur la région. 60% de probabilité d'averse ou d'orage en après-midi. On attend 21 degrés. Il fait présentement 17 degrés à Granby.
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0: Joanie Daigneault est toujours derrière le micro aux commandes de M105 le matin, week-end. Et je vous rappelle que j'ai des billets à vous faire tirer pour l'expo de Brome. Si ça vous intéresse, ben textez-moi 450-900-1005. Dites-moi qui vous aimeriez amener tout simplement cet événement-là. Et je vais faire mes gagnants en fin d'émission, donc un peu avant 10h, 450-900-1005. Et elle vient d'arriver à Paris pour une série de spectacles très attendus. Bien sûr, je parle de Céline Dion.
1: Certainement.
0: On l'écoute dans un instant avec Bonjour, Pardon, Merci, qui est sa petite dernière. Mais d'abord, j'ai Black Box pour vous avec Everybody, Everybody. Merci de nous avoir choisi ce matin.

0: la grosse nouvelle dans le showbiz cette semaine, c'était bien sûr celle du décès de la chanteuse et femme d'affaires Dolly Parton à l'âge de 80 ans. Et ça a déchaîné vraiment une vague d'hommages vraiment impressionnante, je trouve. Parmi les hommages qui ont été rendus, il y a l'Empire State Building à New York qui a été illuminé en rose pour elle. J'ai aussi vu une vidéo de l'orchestre de la garde royale de la famille royale britannique qui a joué 9 to 5, une célèbre chanson de Dolly Parton, à Londres. Puis un paquet de célébrités là, qui ont vanté son talent, mais surtout sa gentillesse. J'ai vu Eminem qui avait reposté en fait un message qu'elle lui avait écrit pour le féliciter, lui dire qu'elle trouvait vraiment bon, même si elle connaît pas le rap. Donc il y en a plein comme ça qui ont été touchés par elle. Et il y a également un mouvement de plus en plus important qui propose de renommer l'aéroport de Nashville en son honneur. On sait que Nashville, c'est la capitale de la musique country, et Dolly Parton, elle est originaire du Tennessee justement. Et le projet a déjà recueilli 155 000 signatures. Et fait intéressant, si l'aéroport de Nashville se fait nommer en son nom, ça ferait d'elle la première femme à donner son nom à l'un des 50 aéroports les plus fréquentés aux États-Unis. Faudrait toutefois le contourner, la règle, parce que la règle est qu'il faut attendre 2 ans après le décès de quelqu'un pour nommer un aéroport en son nom. Mais bon, les règles des fois sont faites pour être contournées, donc on va suivre ça de près.
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C'était Olivia Dean avec So Easy to Fall in Love. Et vous avez entendu ça à M105 le matin, week-end. Et cette année, Boréal fête ses 30 ans et on vous invite à découvrir ou redécouvrir peut-être la plus belle salle d'exposition de la région. L'exposition en cours en ce moment s'appelle Écoute ce que tu vois. C'est de l'artiste Nathalie Mignot. Donc, ça se passe du 27 août au 27 septembre. D'ailleurs, il y a eu le vernissage il y a quelques jours. Et on vous invite à plonger dans l'univers de l'artiste au Centre culturel France Arbour au 279 rue principale à Granby. Donc, l'entrée est gratuite. Ça se passe du jeu.

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4: Marianne, il y a des répercussions dans la région à la guerre commerciale avec les États-Unis qui commencent à se faire sentir.
5: Oui, hein, les nouveaux tarifs douaniers imposés dans le conflit commercial entre le Canada et les États-Unis risquent d'avoir des répercussions importantes sur les entreprises de la Haute-Yamaska. Les répercussions de ces tarifs dépassent largement la question financière selon le Centre d'aide aux entreprises Haute-Yamaska et Région. Sa directrice générale, Isabelle Brochu, souligne que l'incertitude entourant la situation pèse lourdement sur les entrepreneurs.
6: Tu sais, on parle beaucoup là, d'impact financier, mais il y a l'impact là, au niveau de la santé mentale. Il n'y a rien de pire, c'est l'incertitude. Tu sais, ça fait 2 ans que ça dure. Là, on sait, on va-tu subir les contre-coups ou pas? Il n'y a rien de pire que l'incertitude en affaires. Là.
5: Et alors que plusieurs entreprises ignorent encore l'ampleur des contre-coups qu'elles subiront, le Centre d'aide aux entreprises se prépare à les accompagner aux besoins grâce à différents programmes de soutien et mesures de prévention. En mars dernier, un avion d'Air Canada avait percuté un camion de pompiers sur la piste LaGuardia de New York, causant la mort des deux pilotes et blessant plusieurs personnes. Deux contrôleurs aériens sont maintenant menacés de licenciement pour avoir quitté la tour de contrôle plus tôt que prévu avant l'accident mortel. L'enquête des autorités, qui se poursuivra jusqu'à l'an prochain, examine notamment le manque d'effectifs et les protocoles de sécurité. Et la MRC de Brome-Missisquoi invite la population à participer au BioBlitz Brome-Missisquoi les 11 et 12 septembre prochains au parc naturel Jacques Bonnette de Cowansville. C'est animé par Mission Faune du zoo de Granby. L'activité permettra aux participants de découvrir les espèces qui vivent au parc naturel tout en contribuant à documenter la biodiversité locale. C'est une soirée consacrée aux chauves-souris qui est prévue le 11 septembre, tandis qu'une matinée d'observation de tortues, insectes et autres espèces du milieu naturel aura lieu le lendemain. Les événements sont gratuits et ouverts à tous, des familles aux passionnés de nature. Les observations recueillies serviront à enrichir les connaissances sur la faune du territoire. Voilà, pour plus de détails et d'autres nouvelles, rendez-vous au m105.ca.
4: Merci Marianne. Et au sport, il y a un cycliste de Sherbrooke qui s'est illustré au championnat québécois de cyclisme. Il s'agit de Mathieu Croteau-Daigle en paracyclisme dans la catégorie sur route et élite contre la montre. C'est un athlète avec un handicap visuel, donc il course avec son pilote Christian Boudreau. Et donc les deux se sont mérités l'or. On les félicite.
5: Félicitations. Oui.
4: Et victoire des Roses de Laval devant une foule monstre de 17 000 personnes. Ouais, une foule record au stade Saputo hier. Elles ont gagné, oui, par la marque de 1-0. Moins de chance du côté du CF Montréal qui a perdu 7-1 à Miami contre l'équipe de Lionel Messi. Et pour ce qui est de la météo, ben ce sera généralement nuageux aujourd'hui. 60% de probabilité d'averse ou d'orage cet après-midi. On attend 21 degrés. Il fait présentement 16 degrés à Granby.

0: La question du coût de la vie qui semble être sur toutes les lèvres dans la campagne électorale pour les élections générales provinciales 2026 qui vont avoir lieu le 5 octobre prochain. Je vous parle de cet enjeu-là dans une quinzaine de minutes. 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C'est pour aller voir les plus beaux animaux de la région. Il va y avoir des manèges, des concours, des spectacles, la machinerie agricole, la danse country.
1: Tellement. Un bel événement.
0: Oui, c'est vraiment un bel événement. 450-900-0105 pour participer.
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2: Ben, il y a la question du coût de la vie qui a dominé la conversation en ces trois premiers jours de campagne électorale, hein, en prévision, bien sûr, des élections générales provinciales 2026 qui vont avoir lieu le 5 octobre prochain. Il y a 78% des Québécois qui ont déclaré que le coût de la vie, ben, c'est un enjeu important pour eux. En fait, ils ont dit qu'ils considéraient que c'était une menace pour eux. Ça, c'était dans un sondage qui est sorti en 2025. Et d'ailleurs, Radio-Canada a sorti un dossier, aujourd'hui sur le coût de la vie au Québec et les chiffres sont assez éloquents. Côté alimentation, selon le rapport annuel sur les prix alimentaires, une famille de quatre devra consacrer en moyenne 17 571 $ de son budget à se nourrir cette année. C'est une hausse de 51,5% par rapport à 2017, donc en 9 ans. Et ça représente 337 $ à peu près par semaine pour une famille de quatre. Donc, c'est considérable. Et pourquoi il y a eu cette inflation alimentaire-là? Ben, les causes, ce serait la COVID, bien sûr, tout a commencé en 2020, mais aussi la guerre en Ukraine qui a coupé l'approvisionnement en blé, notamment. Il y a eu l'attaque de l'Iran par les États-Unis qui a aussi affecté le cours du prix du pétrole, ce qui, bien sûr, touche tous les secteurs de l'économie. Et, bon, les tarifs de Trump qui bouleversent le commerce international en ce moment. Et pour ce qui est du logement, hein, un autre gros poste de dépenses, ben ça varie beaucoup d'une région à l'autre. De façon générale, les régions où ça coûtait moins cher se loger, c'est elles qui ont vécu la plus grande hausse dans les dernières années. En moyenne, le prix moyen là, d'une maison unifamiliale a presque doublé depuis 2017 et en Estrie, les données sont pour Sherbrooke et on parle de plus 68%, donc une augmentation de 68%. Et on peut dire que ça se sent aussi, hein, cette augmentation-là, dans la région de la Haute-Yamaska et de Brome-Missisquoi. Et au Québec, ben le salaire moyen était de 35,97 $ en juillet 2026, ce qui est une augmentation de 41,8%. Donc, le salaire moyen n'a pas suivi l'inflation, c'est ça qu'on peut dire. Et le salaire minimum de son côté est indexé à 16,60 $ en mai, ce qui paraît insuffisant pour plusieurs. Et donc, les partis ont proposé plusieurs mesures en lien avec cet enjeu-là du coût de la vie. Il y a Éric Duhaime du Parti conservateur qui a proposé des baisses d'impôts qu'il l'a qualifié d'historique. Ruba Gazal de Québec solidaire parle de son côté de créer des épiceries d'État, donc vraiment pour lutter contre l'inflation alimentaire. Elle veut aussi proposer de réglementer les augmentations de loyers de façon plus stricte pour protéger les locataires. Et il y a le Parti libéral de Charles Milliard qui proposait de son côté de l'aide à l'acquisition d'une première propriété, donc différentes mesures pour aider à acheter une première maison. Donc bref, un gros enjeu, puis j'ai l'impression qu'on n'a pas fini d'en entendre parler dans le prochain mois.
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0: C'était Sylvain Cossette, pas besoin de frapper. Et juste avant, vous avez reconnu Beau Dommage et la chanson Ginette. Ça vient de leur album éponyme légendaire qui a déjà 52 ans. Et j'ai Marianne Roy qui me rejoint après la pause pour vous présenter le bulletin d'information de 9h. Et côté musique, j'ai les Black Eyed Peas en musique, donc bougez pas.
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6: Marianne, les entreprises de la région tentent de minimiser leur dépendance aux États-Unis en ce moment.
7: Oui, effectivement, puis ça touche même un peu partout dans le Canada, ces entreprises qui tentent de diminuer l'achat aux États-Unis. Et même le plus important fabricant de crème glacée canadien, l'entreprise Chapman's, vise à remplacer 70 % de ses approvisionnements provenant des États-Unis d'ici la mi-2027, oui. La guerre tarifaire avec les États-Unis pousse donc plusieurs entreprises à revoir leurs approvisionnements. Mais c'est une bonne nouvelle pour la laiterie de Quaticook qui affirme que pour sa part, elle est peu touchée par la situation. Selon le directeur général adjoint Paul-André Veilleux, environ 99 % des achats de l'entreprise sont déjà effectués au Canada, y compris les emballages. Les bleuets utilisés dans ces produits proviennent du lac Saint-Jean, tandis que les fraises sont importées d'Amérique du Sud et bientôt d'Europe. L'entreprise précise également qu'elle fait très peu d'affaires aux États-Unis de base. Et malgré la hausse des coûts des dernières années, la laiterie n'a ajusté ses prix qu'une seule fois depuis 2022 afin de limiter l'impact sur les consommateurs. Vendredi, la nouvelle Agora Nicole Côté a été inaugurée à l'espace Després à Sautune. C'est une scène extérieure permanente qui a été aménagée dans un pré fleuri avec le Mont Sautune en toile de fond. Elle porte le nom de Nicole Côté, qui est la cofondatrice d'Espace Després, et ça souligne ainsi son apport au projet. Donc, l'Agora servira d'abord au Festival pour la suite du monde qui a lieu en ce moment, avant d'être davantage ouverte aux organismes régionaux pour l'année prochaine. Écoutons Jasmine Catudal, directrice de l'Espace Després.
8: C'est vraiment un cadre enchanteur pour faire des spectacles. Et l'idée, c'est vraiment que cette agora soit disponible pour la communauté, mais qu'on y invite aussi des projets plus particuliers. Donc là, dans le cadre de ce festival, il va y avoir Stéphane Lafleur, il va y avoir la semaine prochaine un spectacle de danse de Yvanie Aubin-Malo, un spectacle de Patrick Yvon, un spectacle de théâtre dans cette agora, un spectacle de cirque aussi. On va d'ailleurs être tout équipé l'année prochaine pour pouvoir faire du cirque, de la rigue de cirque. Donc on va pouvoir accrocher des gens dans les airs.
7: L'inauguration s'est déroulée avec la participation d'organismes locaux qui ont été invités à présenter de courtes prestations. Et pour terminer, les services d'urgence ont été appelés vers minuit pour intervenir sur le lac Stockley, où un homme dans la soixantaine manquait à l'appel. Selon les informations transmises à la Sûreté du Québec, il aurait quitté à bord d'une embarcation vers 17h30 et n'était pas revenu comme prévu. D'importantes recherches ont rapidement été entreprises avec la collaboration des services incendie et d'autres partenaires. Vers 1h du matin, les équipes ont localisé l'embarcation sur le lac, mais personne ne se trouvait à bord. mort. Selon le sergent des haies, porte-parole de la Sûreté du Québec, plusieurs ressources sont toujours déployées afin de retrouver l'homme. Il y a l'hélicoptère de la SQ qui participe aux recherches, tout comme une équipe de plongeurs. Et donc, les recherches se poursuivent toujours ce matin. Voilà, pour plus de détails et d'autres nouvelles, rendez-vous au m105.ca.
6: Merci, Marianne. Et c'est aujourd'hui que s'amorcent les internationaux de tennis des États-Unis. C'est le 4e et dernier tournoi du Grand Chelem de tennis. Et il y a 3 Canadiens inscrits en simple, soit Leila Annie Fernandez, Denis Shapovalov et Félix Auger-Aliassime. Et parmi les têtes d'affiche qui sont au programme aujourd'hui, ben il y a le Serbe Novak Djokovic qui vise un 25e titre en simple à un tournoi de Grand Chelem hein, quand même. Et on note aussi une victoire des Roses de Montréal, 1-0 contre le Tide de Halifax devant une foule record à Montréal hier. Aussi défaite du CF Montréal 7-1 en Floride et victoire de 4-3 des Blue Jays contre les Mariners de Seattle. Pour ce qui est de la météo, ben ce sera nuageux aujourd'hui avec 60% de probabilité d'averse de pluie ou d'orage en après-midi. On attend 21 degrés, on est présentement à 17 degrés à Granby.

0: présentement 9h05 et vous écoutez toujours M105 le matin week-end en compagnie de Joanie et Marianne. Et je vous parle encore de Dolly Parton dans un instant parce que les hommages n'en finissent plus de pleuvoir pour la reine du country qui s'est éteinte plus tôt cette semaine. Je parle aussi des albums francophones qui vont sortir en septembre. Et si ça vous tente d'aller à l'Expo de Brome, ben textez-moi, hein, 450-900-0105. Je vais faire tirer deux paires de billets à la fin de l'heure. Et on ouvre donc notre dernière heure ensemble avec les Black Eyed Peas et la chanson Mamacita. Je vous souhaite un superbe dimanche, puis je vous dis merci de nous avoir choisi pour accompagner votre matinée.
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1: Dans le showbiz, ce qui retient notre attention cette semaine, c'est bien entendu le décès de la grande chanteuse country et femme d'affaires Dolly Parton à l'âge de 80 ans. Et vraiment, les beaux hommages n'ont pas arrêté d'affluer toute la semaine. Et en ce moment, il y a plus de 155 000 Américains qui ont signé une pétition pour que l'aéroport de Nashville soit renommé en son honneur, parce qu'on le sait, hein, c'est la capitale du country. Et Dolly aussi était native du Tennessee. Et à noter que ce serait le premier grand aéroport américain à porter le nom d'une femme. Donc évidemment, c'est intéressant. Tout ça, c'est à suivre. Sinon, il y a plusieurs sorties d'albums à surveiller en septembre. Là, il y a Sal Barbe qui va lancer son troisième opus qui va s'appeler Ça veut rien savoir. Ça va être le 9 septembre prochain. Sal Barbe qui a été en tournée tout l'été, qui va être à Sherbrooke d'ailleurs au mois d'octobre, si ça vous intéresse. Et il y a aussi deux sorties prévues le 18 septembre prochain. Il y a Hubert Lenoir avec La meilleure façon, c'est par accident. C'est une trame sonore d'un film. Et il y a aussi l'album Dolbo Mistassini de Sarah Dufour Four qui va sortir ce jour-là. C'est déjà son quatrième album, hein, puis on a bien hâte d'entendre ça parce qu'on l'aime bien, hein, Sarah Dufour.

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0: Drinking in L.A. de Brand 23000, ça nous ramenait déjà en 1997 et c'est ce qu'on vient d'entendre à M105 le matin, week-end. 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C'est là qu'on va nommer nos gagnants. 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Hein? Puis je souhaite aussi une bonne rentrée à tous les jeunes de la région qui retournent à l'école demain, que ce soit au primaire ou au secondaire. De notre côté, on s'informe après la pause. Bougez pas.
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1: Marianne, les répercussions de la crise commerciale avec les États-Unis se font sentir en ce moment.
2: Oui, les nouveaux tarifs douaniers imposés dans le conflit commercial entre le Canada et les États-Unis risquent d'avoir des répercussions importantes sur les entreprises de la Haute-Yamaska. La directrice générale de la Chambre de commerce et d'industrie Haute-Yamaska, Geneviève Brouillard, affirme que plusieurs entrepreneurs devront composer avec des décisions difficiles au cours des prochaines semaines. Écoutons-la.
3: C'est sûr qu'il y aura un impact, puis on est à élaborer actuellement à la Chambre là, un certain sondage qui va être vraiment à propos en fonction des tarifs qu'on va lancer pour avoir un petit peu plus d'aiguillage précis sur comment nos entreprises vivent les répercussions.
2: Madame Brouillard estime que des mesures de soutien financier et des allègements fiscaux devraient être envisagées pour aider les entreprises à traverser cette période d'incertitude. La pénurie de personnel enseignant continue de se faire sentir partout au Québec et Granby n'y fait pas exception. L'école secondaire Joseph-Hermas-Leclerc peine toujours à combler certains besoins en personnel enseignant à l'approche de la rentrée. L'établissement de Granby a lancé un appel aux candidats afin de pouvoir pourvoir plusieurs contrats dans différentes matières. Des postes sont actuellement offerts en français, en maths, en art, en culture et citoyenneté québécoise, en anglais et même en adaptation scolaire. Donc, l'école invite les personnes intéressées à transmettre leur CV afin de combler ces besoins rapidement. Voilà pour ceci. Donc, vers 16h20 hier, un appel a été logé sur le boulevard de Bromont pour signaler un délit de fuite qui venait de survenir. Selon les informations transmises par la police, le conducteur fautif adoptait une conduite agressive avant d'entrer en collision avec le véhicule qui le précédait. L'homme de 55 ans, résident de Sutton, a ensuite quitté les lieux de l'accident et a tenté de regagner son domicile. Toutefois, le suspect a été localisé à plusieurs kilomètres plus loin, à Sutton, et en plus de faire face à une accusation de délit de fuite, il est accusé de conduite avec les capacités affaiblies, puisque les policiers indiquent qu'il a soufflé le double de la limite permise. Son permis de conduire a donc été suspendu pour une période de 90 jours. Son véhicule a été saisi pour 30 jours et des constats d'infraction totalisant près de 2 000 $ ainsi que 13 points d'inaptitude lui ont également été remis pour conduite dangereuse et délit de fuite. L'homme a été libéré et devra comparaître à une date ultérieure. Voilà, pour plus de détails et d'autres nouvelles, rendez-vous au m105.ca.
1: Merci Marianne. Et au sport, il y a un cycliste de Sherbrooke qui s'est illustré au championnat québécois de cyclisme. Il s'agit de Mathieu Croteau-Daigle, oui, en paracycliste dans la catégorie. Oui, la catégorie, c'est route élite contre la montre. Et il coursait en fait avec le pilote Christian Boudreau, parce qu'un athlète avec un handicap visuel, il a gagné l'or. Donc, ils ont gagné l'or. Donc,
2: très inspirant.
1: Oui, tout à fait. Et on rappelle également qu'il y a eu une victoire des Roses de Montréal devant une foule monstre de 17 000 personnes au stade Saputo hier. Ouhou! Oui, 1-0, un beau match pour elle. Moins de chance du côté du CF Montréal qui a perdu 7-1 à Miami contre l'équipe de Lionel Messi. Et sinon, côté météo, ben, c'est généralement nuageux. 60% de probabilité d'averse ou d'orage cet après-midi. On attend 21 degrés. On est rendu à 18 degrés à Granby.

0: C'est votre dernière chance aujourd'hui de mettre la main sur une paire de laissez-passer pour l'Expo de Brome qui aura lieu la fin de semaine prochaine, hein, la fin de semaine du travail. Textez-moi si vous voulez avoir une chance de gagner. 450-900-0105. L'Expo de Brome, hein, c'est les plus beaux animaux du Québec. Des spectacles, des manèges, des concours de chevaux, de camions, de la danse country, un paquet d'affaires. Bref,
1: c'est tellement le fun.
0: C'est le fun. C'est une belle tradition aussi dans la région.
1: Ça fait très longtemps.
0: Oui, tout à fait. Plus de 100 ans. Shakira nous chante Waka Waka dans un instant. Et juste avant, ben, William Cloutier et Zach Chico sont là avec Où on dansait autrefois. Tout ça à M105 le matin, week-end. Merci d'être là.
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2: Bon, on apprend aujourd'hui que les Islandais ont refusé que soient relancées les négociations d'adhésion à l'Union européenne. Ça s'est passé hier dans le cadre d'un référendum. Donc, il y a 52,8% des Islandais qui considèrent que c'est pas une bonne idée pour leur petit pays d'intégrer l'Union européenne. Donc, ça met fin à la possibilité de rouvrir les discussions à ce sujet-là. Et ça faisait suite, ce référendum-là, à un débat animé dans la société islandaise qui est très divisé sur la question, comme on peut le constater avec les résultats du référendum. Et c'est un dur coup hein, pour l'Union européenne qui comptait sur l'adhésion de cette petite île qui a une économie florissante. Ça lui aurait permis d'accroître son influence sur la zone arctique qui devient de plus en plus importante en géopolitique. Et on espérait aussi qu'un oui islandais aurait peut-être contribué à relancer le débat chez les Norvégiens, donc la Norvège qui est très, très riche et qui résiste, qui n'a pas très envie d'adhérer à l'Union européenne. Et si on fait un petit historique de ce débat-là en Islande, ben en 2009, il y avait eu la crise financière qui avait touché le monde entier, mais qui avait beaucoup touché l'économie islandaise. Et le pays, donc, avait déposé sa candidature à ce moment-là. Mais les discussions avaient été gelées en 2013 avec l'arrivée au pouvoir d'un gouvernement eurosceptique. Le gros enjeu pour les Islandais, ben c'est la pêche. Hein. Ils veulent pas se soumettre aux règles européennes qui sont quand même strictes là, à propos de la pêche, parce que c'est un pilier économique pour ce pays de 400 000 habitants. C'est aussi un marqueur identitaire pour eux. Donc, Reykjavik insistait beaucoup sur le fait qu'elle voulait garder la maîtrise de ce secteur de l'économie-là. Et fait intéressant, 90% des représentants de l'industrie de la pêche s'opposaient fermement à l'adhésion à l'Union européenne. Et donc, qu'est-ce qui se passe maintenant? Ben, l'Union européenne a fait savoir qu'elle allait bien sûr respecter le choix démocratique des Islandais. Puis on se rappelle que le départ du Royaume-Uni de l'Union européenne il y a une dizaine d'années avait été un coup dur pour cette organisation-là qui est à la fois politique et économique. L'Union européenne reste quand même la troisième puissance économique mondiale. Elle regroupe 27 pays et environ 450 millions d'habitants. Mais elle fait face à certains défis à peine attirer de nouveaux pays dans son organisation. Ben, de mon côté, j'ai Chabouzi pour vous après la pause avec Born to Die. Bougez pas!
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C'était Taylor Swift, I Knew It, I Knew You. Et moi, j'ai fait mes gagnantes hein, pour ce matin, pour les laisser passer pour l'expo de Brome. Donc, ce sera Kayla Bourgeois et Ginette Beauregard. D'ailleurs, Ginette nous disait qu'elle compte amener le fils de son filleul, Jameson, qui a 6 ans. Il va en être à sa première expérience. Donc, on vous félicite. On va vous contacter pour venir chercher vos prix. Donc, bravo. Et il y aura d'autres paires qui vont être tirées cette semaine. Donc, soyez à l'écoute. Il y a encore des chances que vous puissiez gagner. Je suis Joannie Degnaud et je vous dis merci hein, de nous avoir choisis ce matin. C'est tout pour moi aux commandes des Matins M105. Et je vous laisse, oui, entre bonnes mains, hein, ma collègue Marie-Ève Dupré qui s'en vient pour vous présenter dès 10h les classiques du dimanche. Mais je vais pas bien loin. Hein, je vous retrouve dès midi pour accompagner votre après-midi. Donc, je vous dis à tout de suite.

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10: Ici Marianne Roy et voici les infos M105. La pénurie de personnel enseignant continue de se faire sentir partout au Québec et Grand Bay n'y fait pas exception. L'école secondaire Joseph-Hermas-Leclerc peine toujours à combler certains besoins en personnel enseignant à l'approche de la rentrée qui se déroule cette semaine. L'établissement a lancé un appel aux candidats afin de pourvoir plusieurs contrats dans différentes matières, dont le français, mathématiques, arts, culture, anglais et adaptation scolaire. Donc, certains postes sont à durée indéterminée, tandis que d'autres sont prévus jusqu'à la fin de l'année scolaire. Un groupe d'experts en immigration estime qu'il est trop tôt pour affirmer que le système d'immigration canadien est de nouveau sous contrôle. Les experts soutiennent que le gouvernement doit réduire davantage le nombre de résidents temporaires et mieux suivre leur départ du pays à l'expiration de leur visa. Immigration Canada affirme travailler avec l'Agence des services frontaliers afin d'améliorer le suivi des sorties du territoire. Et les services d'urgence de Rouville sont intervenus peu après 20 heures samedi à la suite d'une collision entre une moto et une voiture sur la route 235 près du rang Fisque à Saint-Paul-d'Abbotsford. Selon les premières informations fournies par le sergent Dehay, porte-parole de la SQ, le motocycliste aurait quitté sa voie de circulation pour effectuer un dépassement à grande vitesse dans la voie inverse avant de percuter un véhicule venant à sens opposé. Le conducteur de la moto a subi des blessures graves et son état fait toujours craindre pour sa vie ce matin. D'ailleurs, l'enquête est toujours en cours. Voilà, pour plus de détails et d'autres nouvelles, rendez-vous au m105.ca.
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12: Bon dimanche matin, bienvenue dans vos classiques du dimanche. Merci à mes collègues pour l'information. Mon nom est Marie-Ève Dupré. Je suis tellement contente d'être avec vous en cette journée qui précède pour plusieurs la rentrée scolaire, la vraie de vraie, là, où est-ce qu'on amène le sac? Avec, souvent, on a apporté les choses la semaine avant. En tout cas, du côté de chez nous, c'était pas mal comme ça la semaine passée. Mais sinon, j'espère qu'aujourd'hui, vous êtes pas nécessairement trop dans l'étiquetage des articles, que vous pouvez profiter de votre dimanche au son de nos souvenirs. Sheryl Crow va être là avec Soak Up The Sun. On va retrouver Marie-Carmen. Ça fait longtemps qu'on n'a pas entendu Piaf chanter du rock. Dans cette heure, vous allez l'entendre. On va retrouver aussi Madonna, Zebda et pour l'instant, Sugar Hill Gang.

0: mauvais temps, il y a des gens qui courent avec la musique d'M105 dans leurs oreilles. Et le 4 octobre, c'est un moment où est-ce qu'on vous invite à découvrir les magnifiques paysages d'automne en course pour le marathon Sun Life de Granby. Ça part au parc Daniel Johnson. Puis on a plusieurs distances. Le 1 km, le 2, le 5, le 10, le 21.1 et le 42.2 qui passent dans le parc de la Yamaska. C'est magnifique. Puis en plus, c'est vraiment un événement super le fun. On a bien organisé ça sur le site du parc Daniel Johnson. Je vous invite à vous inscrire si ce n'est toujours pas fait. Coursethématique.com. Vous allez voir que vous ne serez pas seul. Même si vous êtes seul pour l'inscription aujourd'hui, là, il va y avoir du monde sur place. Dans la prochaine séquence musicale, Zebda avec Tomber la chemise et les Maroon 5 avec She Will Be Loved.
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0: Il y a beaucoup d'artistes que vous aimez qui s'en viennent pour vos souvenirs des classiques du dimanche. Pendant que peut-être vous êtes sur la route, Madonna avec son méga succès Holiday, les Fugees avec Ready or Not ou encore la gang de TLC. Tout de suite après ceci, nous chante No Scrub.
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0: Si vous êtes en train de déjeuner en écoutant les classiques du dimanche à M105 et que vous vous dites « qu'est-ce qu'on ferait bien aujourd'hui? » J'en ai une suggestion pour vous autres. Prenez la voiture ou encore, si vous êtes, vous avez des bonnes cuisses, des bons mollets, le vélo, là, puis allez faire un petit circuit des haltes gourmandes en Haute-Yamaska. Il y a tellement de beaux produits à découvrir sur notre territoire. Vous pouvez vous planifier votre sortie au haltegourmande.ca et il y a des endroits où est-ce que vous pouvez littéralement aller pique-niquer. C'est vraiment super génial. Alors, fromage, cidre, des petits fruits. Vous allez découvrir des super produits aux haltes gourmandes et vous pourrez le faire en écoutant vos méga succès. On va s'informer et ensuite, au retour, voici ce que vous allez entendre à M105.
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4: Ici Marianne Roy et voici les infos M105. Les nouveaux tarifs douaniers imposés dans le conflit commercial entre le Canada et les États-Unis risquent d'avoir des répercussions importantes sur les entreprises de la Haute-Yamaska. Les répercussions des tarifs dépassent largement la question financière selon le Centre d'aide aux entreprises Haute-Yamaska et Région. Sa directrice générale, Isabelle Brochu, souligne que l'incertitude entourant la situation pèse lourdement sur la santé mentale des entrepreneurs. Alors que plusieurs entreprises ignorent encore l'ampleur des contre-coûts qu'elles subiront, le Centre d'aide se prépare à les accompagner au besoin grâce à différents programmes de soutien et mesures de prévention. Les premiers ministres des provinces sont profondément divisés sur la question à savoir s'il faut utiliser les ressources naturelles du Canada comme moyen de pression contre la guerre commerciale avec les États-Unis, et la potasse est devenue un sujet de discorde majeur. Le Canada est l'un des principaux fournisseurs mondiaux de potasse, un composant essentiel des engrais indispensables au secteur agricole. Et donc, l'Ontario fait pression pour que soient actionnés les leviers les plus préjudiciables à l'égard des États-Unis, tandis dit que la Saskatchewan et l'Alberta mettent en garde contre des répercussions néfastes à long terme. Et la MRC d'Acton a annoncé récemment qu'elle entamera une étude indépendante sur sa position concernant les projets éoliens ouverts par Hydro-Québec. L'événement qui permettra aux citoyens d'échanger directement avec l'entreprise responsable devait initialement se tenir à Saint-Liboire et à Saint-Dominique le 2 septembre prochain, mais a été repoussé. Aucune explication précise n'a été fournie dans la publication aux citoyens, mais a officiellement été déplacée au 13 octobre. Et la MRC d'Acton officialisera d'ailleurs sa position sur le dossier des projets une fois que l'étude indépendante sur la question sera complétée. Voilà, pour plus de détails et d'autres nouvelles, rendez-vous au m105.ca.
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5: Je veux saluer mes collègues des nouvelles qui font un travail exceptionnel, surtout que là, on rentre en campagne électorale. Alors, vous allez voir qu'on va vous tenir au courant. On a une section complète sur notre site web qui s'appelle Nouvelles, où est-ce que vous pouvez voir ce qui se passe. Et quand on va recevoir les différents candidats des partis, vous pourrez aussi réentendre les entrevues sur notre site web. Dans la section balado, il y a toujours un petit coin rattrapage, là. Vous trouvez vraiment toutes les entrevues, que ce soit dans l'émission du matin, dans l'émission du retour à la maison aussi. Maintenant, au niveau de la musique, pour nos souvenirs, dans cette heure-ci, Roxette avec The Look. On va retrouver Jean Leloup qui était très heureux du spectacle présenté avec le Cirque du Soleil cet été. Daniel Bélanger, les Backstreet Boys, With or Without You. Je vous offre ça dès maintenant avec U2. Mon nom est Marie-Ève Dupré.

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0: On a eu droit aux Backstreet Boys et elle, c'est Natasha Bedingfield, Pocketful of Sunshine. Je veux dire bonjour aux gens qui sont à Bromont actuellement ou qui sont en route pour y aller. 28e édition du Symposium Bromont en art. Saviez-vous que c'est le plus grand rassemblement d'artistes en art visuel au Québec? De la peinture, de la sculpture, de la photographie, une exposition unique cette année que vous pourrez voir de Mousseau à l'espace culturel Saint-Jean. On parle de 125 artistes qui exposent en plein air. Il y a des petites tentes installées sur la rue Shefford, plein de super endroits à découvrir pour manger aussi. Alors, il vous reste encore toute la journée pour vous y rendre, bromontenart.ca pour avoir les détails. Dans la prochaine demi-heure, Hathaway avec What is Love, No Mercy, Where Do You Go? Et tout de suite après ceci, Daniel Bélanger et La Folie en 4.
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En cours de route, elle a changé beaucoup de style, mais ça, c'est à l'époque où c'était très populaire pour elle. Nelly Furtado, I'm Like a Bird. Ça conclut vos classiques du dimanche. J'espère que vous avez eu autant de plaisir que moi pour tous ces souvenirs. 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Alors, vous allez entendre exceptionnellement dans M105 le matin le collègue Marlon qui va venir vous dire un petit peu qu'est-ce que vous allez avoir dans la saison dans son émission du retour à la maison. Mélissa aussi qui va venir faire son tour comme à son habitude. Mon nom est Marie-Ève Dupré. Je vous attends donc demain 6h avec toute l'équipe d'M105 le matin. Agréable journée à passer au son de M105.

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4: Bon midi tout le monde, ici Marianne Roy et voici les infos M105. Les services d'urgence de Rouville sont intervenus peu après 20 heures hier soir à la suite d'une collision impliquant une moto et une voiture sur la rue principale à Saint-Paul d'Abbotsford. Selon les premières informations recueillies par la SQ, le motocycliste aurait effectué un dépassement à haute vitesse avant de réintégrer sa voie de circulation. Il aurait ensuite percuté l'arrière d'un véhicule qui circulait dans la même direction. Le conducteur de la moto a subi des blessures graves et a été transporté vers un centre hospitalier. Son état faisait toujours craindre pour sa vie ce matin. Les causes et les circonstances exactes de l'événement demeurent sous enquête. Un agent formé en enquête collision s'est rendu sur place afin de procéder à l'analyse de la scène. Et parmi les éléments examinés par les enquêteurs figure l'état de fonctionnement des phares arrière du véhicule impliqué. Le conducteur de la voiture a été rencontré par les policiers au cours des heures suivant l'événement. En mars dernier, un avion d'Air Canada avait percuté un camion de pompiers sur la piste LaGuardia de New York, causant la mort des deux pilotes et blessant plusieurs personnes. Deux contrôleurs aériens sont menacés de licenciement pour avoir quitté la tour de contrôle plus tôt que prévu avant l'accident mortel. L'enquête des autorités qui se poursuivra jusqu'à l'an prochain examine notamment le manque d'effectifs et les protocoles de sécurité. Et pour terminer, le défi Montagne SP a connu un taux de participation record pour sa 6e édition qui se tenait hier au Mont-Sautun. Quelques 330 participants ont pris part aux épreuves de course, de randonnée et de vélo de montagne afin d'amasser des fonds pour la sclérose en plaques Canada. L'événement a permis de recueillir plus de 190 000 $. Écoutons Jean-Sylvain Ouellette, président fondateur de l'événement, qui est lui-même atteint de la sclérose en plaques.
5: Avec l'argent de cette année, on a ramassé 800 000 en 6 ans. Quand moi j'ai été diagnostiqué, il y avait peut-être 2-3 médicaments. Aujourd'hui, on en a une vingtaine parce que la recherche a beaucoup avancé. Si on est capable de diagnostiquer plus tôt tu es diagnostiqué, plus tôt tu peux être traité. Puis aucun médicament qui stoppe la sclérose en plaques. Donc les gens qui sont diagnostiqués aujourd'hui ont une meilleure qualité de vie parce que les médicaments ralentissent la progression.
4: Les fonds amassés permettent notamment d'améliorer les techniques de diagnostic et de développer de nouveaux traitements auprès de Sclérose en Plaques Canada, Division Québec. Voilà, pour plus de détails et d'autres nouvelles, rendez-vous au m105.ca.
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6: C'est Joannie Desgnaux qui s'installe derrière le micro de M105 au travail week-end. Je reprends le service jusqu'à 16h afin d'accompagner votre après-midi tout en musique. Et c'est définitivement pas la plus belle journée qu'on a eue en nous aujourd'hui, point de vue météo. Mais je pense que de toute façon, il y a pas mal de monde qui doit être dans la préparation de bouffe puis de sac à dos pour la rentrée qui est demain pour les élèves de la commission scolaire Val-des-Serres. Je me dis qu'il y a des enfants qui doivent être bien heureux de la rentrée, d'autres malheureux et plusieurs sont anxieux aussi. Hein? Ben, on vous salue et on vous souhaite une année pleine de belles découvertes et d'amitié aussi. Hein? Et c'est Shaggy et Rayvon qui ouvrent l'heure pour nous avec la chanson Angel qui nous ramène au début des années 2000. Ça avait connu pas mal de succès à l'époque. Et je vous dis merci d'avoir choisi M105. Je vous souhaite un bon

0: When I Come Around, Green Day, c'est ce qu'on vient d'entendre. M105 au travail week-end. 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J'ai Lady Gaga et Abracadabra à la pause pour vous. Bougez pas.
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5: Ben, la chanson qu'on s'apprête à écouter est interprétée par Lucenzo avec le rappeur américain Big Ali. Donc, ce morceau-là est sorti en 2010 et c'est vraiment la toune qui a propulsé Lucenzo sur la scène internationale. Et si vous posiez la question, le titre Ven Danzar Kuduro signifie littéralement « Viens danser le Kuduro ». Donc, Ven Danzar Kuduro, c'est une chanson particulièrement intéressante, je trouve, parce qu'elle se trouve au croisement de plusieurs cultures musicales. Le Portugal, l'Angola, la France, les États-Unis et indirectement le monde latin. Le portugais, parce que c'est la langue par laquelle Lucenzo chante. L'anglais pour le rappeur Big Ali. Et le Kuduro, ben, c'est un genre musical et une danse qui sont nés au Angola. Et par-dessus tout ça, là, on a le reggaeton et l'influence latine. Donc, c'est ce qu'on va écouter à l'instant pour notre segment latin d'aujourd'hui, notre segmento latino à M105 au travail week-end. Je vous souhaite une bonne journée. Hein?

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Hit Me With Your Best Shot, hein? C'est l'un des grands succès de Pat Benatar. C'est ce qu'on vient d'entendre à M105 au travail week-end et ça nous ramenait en 1980. Et juste avant ça, ben, on a eu Pink et la chanson qui est devenue, je pense qu'on peut dire, là, un hymne aux femmes qui traversent une rupture, la chanson So What. Et après la pause, je vous amène en Suède, ou plutôt, j'amène la Suède à vous avec le groupe Ace of Base et leur chanson All That She Wants. Et je vous dis merci de nous faire une petite place dans votre journée. Allez pas trop loin.

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3: C'est la dernière journée aujourd'hui pour assister au Symposium Bromont en art. Donc, c'était la 28e édition qui se tenait cette année et c'est le plus grand rassemblement d'artistes en art visuel au Québec. On parle de 125 artistes qui exposent pour vous en plein air. Et évidemment, c'est dans le cadre enchanteur du vieux Bromont. Donc, cette année, ben, profitez d'une belle journée pour découvrir toutes les zones d'activité. Et également, là, il y a la deuxième édition du musée éphémère qui met à l'honneur cette année là, l'œuvre de Jean-Paul Mousseau. Ça se passe à l'espace culturel Saint-John. Donc, c'est la dernière journée aujourd'hui. Et pour toutes les informations, rendez-vous sur leur site web, c'est bromontenart.ca. Évidemment, c'est une invitation de M105. Je suis Joanie Daigneault et je vous accompagne jusqu'à 16h cet après-midi. Et c'est Ace of Base qui ouvre notre heure musicale ensemble avec All That She Wants. Je vous souhaite

0: Ça, c'est la chanson qui nous a fait connaître Christina Aguilera. Ça s'appelle Jenny in a Bottle et ça nous ramène en 1999. Moi, je me rappelle très bien de quand cette chanson-là est sortie. Signe que je ne suis plus jeune. Et ça m'amène à vous parler du vieillissement, justement. Et si vieillir n'était plus une fatalité, depuis quelques années, il y a des scientifiques qui s'attaquent directement aux mécanismes qui font vieillir nos cellules. Donc, on tente de reprogrammer certaines cellules, éliminer aussi les cellules vieillissantes, réparer les dommages à l'ADN. La recherche avance, hein, puis on voit qu'il y a des gens aussi de façon individuelle qui font des expérimentations sur eux-mêmes, ils essaient de préserver leur jeunesse, puis il y a quand même de grandes avancées là, dans ce domaine-là. Et il y a des chercheurs qui pensent qu'un jour, le vieillissement, ben, ça va être traité comme une maladie. On va être capable de le vaincre finalement, mais on est encore très loin de la fontaine de jouvence. Hein? Pour l'instant, aucune technologie n'a démontré qu'elle pouvait vraiment arrêter ou inverser durablement le vieillissement. Mais si on parvient à ralentir le vieillissement des cellules, ça nous amènerait quand même à nous poser des questions jusqu'où on veut aller. Veut-on vivre éternellement puis pouvoir vivre en santé également? Donc bref, c'est un dossier super intéressant et qui a suivi dans les prochaines années. De notre côté, ce qu'on écoute, c'est Repeated de Martin Garrix après la pause. Bougez pas!
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3: 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Je pense qu'on peut dire que la chanson Latino qu'on s'apprête à écouter, c'est définitivement l'une des chansons phares de l'été 2026. Et c'est la chanteuse colombienne Shakira qui nous l'a offerte. C'était pour la Coupe du monde de soccer. Et elle le fait en collaboration avec Burna Boy. Shakira qui n'est pas étrangère hein, aux Coupes du monde de soccer parce que c'est la quatrième chanson thème qu'elle crée pour une Coupe du monde. La première, c'était il y a 20 ans, c'était Hips Don't Lie, qui est une de mes préférées de Shakira. Je l'adore. En 2010, Waka Waka, This Time for Africa, pour la Coupe du monde en Afrique du Sud. Et en 2014, il y a eu La La La Brazil, 2014, donc pour la Coupe du monde au Brésil. Die, die, die, c'était la Coupe du monde au Canada, États-Unis, Mexique. On écoute ça à l'instant sur les ondes de M105. Je souhaite

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vous aviez été une petite mouche sur le mur chez moi hier soir, ben vous m'auriez vu avec mes enfants en train de faire du karaoké sur la chanson qu'on vient tout juste d'entendre, Billie Jean de Michael Jackson. Et ça nous a amené après ça à aller fouiller sur YouTube parce qu'on cherchait la prestation originale, celle où Michael Jackson avait fait le moonwalk pour la première fois. Ouais, c'était en 1983. Et franchement, c'est toujours aussi impressionnant de le voir danser, même 43 ans plus tard, puis même avec tous les effets spéciaux auxquels on est habitué. Il était vraiment un très grand danseur. Et notre après-midi ensemble se poursuit. Hein. Après la pause, c'est Ricky Martin qui va ouvrir la prochaine séquence musicale de M105 au travail week-end. Bougez pas!

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9: Ben, on s'apprête à plonger dans une excellente séquence musicale avec Blondie, entre autres, Michel Tello, aussi les Last Ketchup. D'ailleurs, mes filles qui ont 15 et 13 ans adorent la petite chorégraphie de cette chanson-là. Je trouve ça drôle de voir des chansons qu'on écoutait il y a 20 ou 30 ans connaître un regain de popularité chez les jeunes générations. Mais bon, quand quelque chose est bon, je pense qu'on peut l'apprécier pendant longtemps. Et c'est Ricky Martin qui ouvre l'heure avec Living La Vida Loca. Lui qu'on a vu au show de la mi-temps du Super Bowl avec Bad Bunny cette année. Ah, puis ça, c'est un bon spectacle que je me tanne pas de regarder à nouveau d'ailleurs. Je suis Joanie Daigneault et je suis avec vous jusqu'à 16h. Je vous souhaite un beau dimanche après-midi et je vous dis merci d'avoir choisi M105.

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0: C'était Dracula de Tame Impala et Jenny que vous venez d'entendre à M105 au travail week-end. Et cette semaine, ben, ça va être le lancement de notre programmation d'automne à M105. Puis on a plein de belles nouveautés à vous faire découvrir. On est bien fiers, nous autres, à M105, de nos chroniqueurs et nos chroniqueuses qui viennent chez nous, dans notre studio, pour nous parler d'un paquet de sujets super intéressants. Et parmi les nouveautés de cet automne, ben, il va y avoir l'astrologie du lundi avec ma collègue Mélissa Dion-Deslandes. Donc, Mélissa va passer pour vous les 12 signes du Zodiac. Il va y avoir des prédictions rapides, mais avec humour, hein, pour bien commencer la semaine. Donc, ça va être les lundis dans M105 au travail. Et de mon côté, j'ai le segment Latino pour vous après la pause, puis ça va être bien bon. Restez là.
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0: La chanson qu'on va écouter s'appelle Mamacita et c'est une chanson des Black Eyed Peas qui est sortie en 2020 en collaboration avec Ozuna et J. Ray Soul. C'est un morceau qui est très orienté vers le dance, le reggaeton, le latin pop, avec une production électronique typique du son des Black Eyed Peas à cette période-là. Donc, c'était une période, en fait, où les Black Eyed Peas étaient très influencés par les rythmes là, latino-américains. Ils ont beaucoup intégré ça à leur musique. Puis c'est sûr que d'avoir Ozuna avec lui, qui est un chanteur portoricain majeur du reggaeton, ben ça accentue là, cette dimension-là. Et le titre Mamacita, ça veut dire petite maman. Donc, c'est une façon affectueuse d'appeler sa mère. Mais la connotation, hein, c'est utilisé beaucoup dans le langage courant pour parler d'une femme séduisante. Donc, voilà. Et on écoute ça à l'instant, M105 au travail week-end.

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0: C'était le groupe australien INXS avec son grand succès New Sensation. Et ça, ça nous ramène en 1987. C'était sur l'album Kick, qui comprend aussi d'autres chansons qui sont devenues légendaires d'INXS comme Need You Tonight et Never Tear Us Apart. Et si vous aimez ce genre de musique-là, ben restez avec nous, hein, parce que j'en ai plein d'autres bonnes tunes à vous faire jouer après la pause. Allez pas trop loin.
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6: Ben, comme on est rendu le 30 août, puis que demain, c'est la rentrée des élèves des écoles du Centre de services scolaires Val-des-Sœurs, ben, je pense qu'on peut dire que l'été tire officiellement à sa fin. Et vous, quels auront été vos meilleurs moments de l'été? De quoi vous allez vous rappeler quand vous allez penser à l'été 2026? Moi, j'ai été chanceuse, j'ai voyagé avec mes deux ados, on a fait vraiment plein d'affaires le fun en Europe, mais on a particulièrement aimé visiter l'un des plus grands musées au monde parce qu'on est des fans d'art. Et ce musée-là, c'est la National Gallery à Londres. Je sais que mes filles en ont parlé avec leur prof d'art plastique par la suite, donc ça me fait chaud au cœur qu'elles apprécient ça. Puis plus localement, on a aussi fait un tour de bateau sur le lac Memphremagog. On n'a pas de bateau, mais quelqu'un nous en a prêté un. Donc ça a été très, très apprécié de toute la petite famille. Et pour prolonger la vibe de l'été, ben j'ai Walking on Sunshine de Katrina and the Waves pour vous, pour ouvrir la dernière heure de M105 au travail week-end. Donc, il n'y a peut-être pas de soleil dehors aujourd'hui dans la région, mais il va en avoir dans nos

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4: Ben, la chanson qu'on s'apprête à écouter est probablement le plus grand succès du chanteur portoricain Elvis Crespo. Et c'est une chanson qui est sortie comme titre principal de son premier album solo, qui s'appelle aussi Suavemente, hein, comme cette chanson-là. Un mot qui veut dire doucement en espagnol. Et tout ça, c'est sorti le 14 avril 1998. Et le single a atteint la première place du classement américain Hot Latin Songs et est même entré dans le Billboard Hot 100, donc des 100 chansons les plus populaires, ce qui était particulièrement important et rare là, pour un titre en espagnol à cette époque-là. Et ce qui est encore mieux, c'est que le succès continue de durer. Hein. C'est durable dans le temps parce que c'est une chanson qui est encore associée aux fêtes latino-américaines, aux mariages, aux pistes de danse, des décennies plus tard. Vous écoutez M105 au travail week-end. J'espère que vous

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I just might de Bruno Mars, c'est ce qu'on vient d'entendre à M105 au travail week-end. Et juste avant, ben, j'avais Gwen Stefani pour vous avec sa chanson Rich Girl. Et c'est cette séquence musicale-là qui met fin à notre après-midi ensemble. Et je vois du coin de l'œil mon collègue Martin Desilets qui s'amène gonflé à bloc comme toujours pour animer vos 4 à 7 New Country. Et on a pu écouter hein, quelques extraits de la liste musicale qui va nous faire jouer. Et ça promet d'être vraiment bon. Je suis Joannie Desgnaux et je vous retrouve là samedi prochain dès 7h pour accompagner votre matinée. Et d'ici là, ben, je vous souhaite un bon dimanche, puis une bonne semaine, puis je vous dis bye-bye.

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8: Bonne fin d'après-midi, ici Marianne Roy et voici les infos M105. Les nouveaux tarifs douaniers imposés dans le conflit commercial entre le Canada et les États-Unis risquent d'avoir des répercussions importantes sur les entreprises d'ici. La Chambre de commerce et d'industrie Haute-Yamaska estime que des mesures de soutien financier et des allègements fiscaux devraient être envisagés pour aider les entreprises à traverser cette période d'incertitude. De son côté, le Centre d'aide aux entreprises Haute-Yamaska et Région se prépare à les accompagner au besoin grâce à différents programmes de soutien et mesures de prévention. Le Népal a lancé une nouvelle alerte aux inondations alors que les régions déjà dévastées par les crues meurtrières de la semaine dernière demeurent sous haute surveillance. Les autorités craignent une hausse du niveau de la rivière après avoir été informées d'un important débit d'eau en provenance de la Chine et le bilan atteint maintenant plus de 800 morts et plus de 3000 disparus. Et la MRC d'Acton a annoncé récemment qu'elle entamera une étude indépendante sur sa position concernant le projet éolien ouvert par Hydro-Québec. La MRC officialisera d'ailleurs sa position sur le dossier des projets éoliens une fois que l'étude indépendante sur la question sera complétée lors de la rencontre avec les citoyens du 13 octobre prochain. Voilà, pour plus de détails et d'autres nouvelles, rendez-vous au m105.ca.
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2: Hey, j'espère que vous passez un excellent week-end. Bienvenue dans notre 4 à 7 New Country. Martin Desilets qui s'installe pour les 3 prochaines heures avec encore des grosses tunes de musique country. Bien content de vous accompagner comme ça avec la meilleure musique du New Country. Autant d'ici que de partout ailleurs aux États-Unis, je devrais dire quasiment comme ça. Même si on a des artistes qui viennent d'ailleurs, la majorité sont américains, mais c'est tout un marché. On en a perdu une grande dans cette semaine qui a été une pionnière dans cette industrie-là, Dolly Parton. Mais vous allez voir, on en a qui sont capables de prendre la relève, qui ont suivi. Hey, dans cette heure-ci, il y aura entre autres Walker Ace, Parmalee, il y aura Maren Morris, Brett Kissel, The Zac Brown Band notamment. Morgan Wallen s'en vient avec une de ses plus récentes, Just In Case. Et pour partir ça, deux filles. Une qui s'appelle Elle King, l'autre s'appelle Miranda Lambert. Et ensemble, ils ont viré une solide brosse. On va se dire, Drunk and I Don't Wanna Go Home. On écoute ça à M105.

0: Brett Kissel, Live 105, le chanteur canadien qui vient de l'Ouest américain, qu'on a peut-être... Pour ceux qui suivaient la musique country, peut-être qu'ils le connaissaient déjà avant, mais moi, la première fois que j'ai entendu ce nom-là, puis que je l'ai vu, vous vous souvenez de l'année où Johan était à la voix? Ça fait longtemps quand même, on remonte là, Johan est difficile à oublier. Petite babyface, ses cheveux blonds, puis la grosse voix basse. C'était un de ses artistes préférés, puis on l'avait amené. Il était venu chanter sur le plateau de la voix, Brett Kissel, avec Johan. Là, c'est Another One qu'on vient d'entendre dans notre 4 à 7 New Country, qui se poursuit. Parmalee, Maren Morris, Walker Hayes, Fred Dionne, tout ça s'en vient dans les prochaines minutes. Il y a aussi Justin Roy. Ça, c'est un des membres de classe moyenne. Les gars ont vécu un été phénoménal, puis j'ai hâte de les recroiser pour savoir comment ils ont vécu ça. Il n'est pas tout seul sur sa tourne, Justin Roy. Il y a son chum, Gabriel Fredette, puis il y a King Melrose. Ça s'appelle On s'en fait pas. On va entendre ça juste après Gabby Barrett et Charlie Puth. La prochaine s'appelle I Hope.
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2: Une deuxième heure de nos 4 à 7 New Country. Si vous êtes à table, je vous souhaite un bon appétit. Vous avez quelque chose, un apéro, quelque chose à boire dans les mains. Je vous fais un gros chin en vous regardant dans les yeux, c'est important. Et moi, je m'occupe de l'ambiance, OK? Je poursuis ça dans cette heure-ci. Guylaine Tanguay va être là tantôt. Dasha vient faire son tour. Jelly Roll, Ella Langley sont Choosing Texas. Laurence Saint-Martin, que j'aime d'amour. Beaucoup, beaucoup. On aura Keith Urban. Tiens, je parlais d'artiste tantôt qui était majoritairement américain. Ben, Keith Urban, oui, il reste aux États-Unis maintenant. C'est un gars de l'Australie, faut pas l'oublier. Dierks Bentley aussi. Puis, tantôt, je disais, on a perdu une grande dans la musique country cette semaine avec le décès de Dolly Parton à l'âge de 80 ans. Bon, elle était malade, elle avait le cancer et tout ça. Il reste que c'est une icône de la musique qu'on a quittée. Et là, dans l'histoire de la musique country, là, elle a été la première qui a fait « Non, moi j'ai envie de faire ça comme j'ai envie. » La deuxième qui a fait ça, elle s'appelle Shania Twain. C'est elle qu'on écoute maintenant à M105.

0: Rascal Flatts et les Jonas Brothers aiment ça. C'est que ça s'appelle I Dare You. Les Jonas Brothers qui travaillent fort en ce moment. Le projet, c'est de ramener Camp Rock. Vous vous souvenez de ces films-là, ces séries-là sur Disney? Ben, ce sera de retour. C'est produit par les gars des Jonas Brothers. Ça, c'est ce qu'ils avaient mis sur la map. Eux et Demi Lovato, que j'adore, qui a une voix phénoménale. Donc, ça va être de retour. Puis, ils sont tous dedans, en plus. Si vous êtes nostalgique de cette génération-là, c'est à ne pas rater. Ça s'en vient. Cherchez ça sur Google. Là, vous allez avoir les sorties qui s'en viennent. Bon, Elle en anglais, c'est probablement une des chansons de l'année. Moi, je pense que ça va se faire entre elle et Bruno Mars cette année pour la chanson de l'année. Belle mention à Shakira là-dedans. Elle en anglais avec Choosing Texas dans les prochaines minutes. Et celle qui passe ça, je l'ai dit tantôt, je l'aime d'amour, c'est Laurence Saint-Martin qui est venue à Bromont dans le cadre du Festival international de la chanson il n'y a pas si longtemps. On va l'entendre avec le plus récent extrait de son plus récent album. Ciao, bye. Good luck.
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4: Bon, c'est vrai que là, on va fermer le week-end. Hein? Ça achève pas mal. Demain, c'est la rentrée des jeunes du primaire, du secondaire qui vont retourner à l'école. Mes enfants sont tellement contents, je vous le dis. Oui et non. C'est vraiment mitigé parce que ils ont hâte de retrouver leurs amis. Ils ont hâte de faire, d'avoir des activités différentes. Mais en même temps, c'est sûr, c'est un peu stressant. Il était bien en vacances, hein? Et là, on oublie tout ça. On lève le son. On a encore une grosse heure de musique qui s'en vient dans les prochaines minutes. Avec, entre autres, je sais pas aussi, Luke Bryan, Mumford & Son qui s'en viennent. Zach Top sera là. Eric Church, Lainey Wilson avec Hang Tight Honey. Et pour partir ça, un gars qui a vécu un trip de la mort à l'Asso. Un gars d'Ouest canadien, full dynamique, jeune, excellent. Fait de l'excellente musique. Il a du succès partout. Il s'appelle Cameron Whitcomb. On écoute Quitter à M105.

0: Un excellent groupe qui est peut-être à découvrir, qui s'appelle Moustache Rodeo. J'aime ça, j'aime vraiment ça. Ça fit avec le country, rodeo. Hein? On va en voir du rodeo, là. On en voit tout l'été dans différents festivals western à travers la province. La moustache est de mise. Je trouve ça vraiment cool. Les gars nous ont chanté « J'ai ça dans la peau » dans notre 4 à 7 New Country. Des fois, les noms, tu comprends pas. D'autres fois, t'as des noms symboliques. Pas symboliques, mais des noms comme ça qui sont accrocheurs. Tu poses pas de questions, tu fais comme juste « C'est cool ». Ben, moustache rodeo, c'est ça. Dans les prochaines minutes, hey, Mumford & Sons avec Chris Stapleton pour « Ear ». Ça joue pas mal ces temps-ci, on va l'entendre. Hardy, peut-être que vous ne connaissez pas comme chanteur. Pourtant, c'est un gars qui écrit pour un paquet de monde, entre autres pour Morgan Wallen. Là, il va nous chanter Favorite Country Song. Chloé Leclerc sera là aussi. Et Zach Top débute tout ça avec I Never Lie. C'est ce qui s'en vient dans votre 4 à 7 New Country.
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1: Vince Lemire pour compléter notre 4 à 7 New Country avec Tombé de haut. C'est ce qui termine notre 4 à 7 donc. Mais là, demain, je vous lance l'invitation à compter de 6h jusqu'à 8h30. Ratez pas à 805 le matin que j'aurai plaisir d'animer encore une fois avec Marie-Ève Dupré et notre ami Stéphane Côté. Parce que demain, c'est le lancement de notre nouvelle programmation d'automne. Et il y aura plein de gens qui vont venir nous dire ce qui se passe cette année dans notre programmation. Alors, c'est à ne pas rater demain matin, 6h. Entre-temps, je vous souhaite de passer une excellente fin de soirée. Merci de nous avoir choisis encore une fois. Mon nom est Martin Desilets. Je vous dis bye-bye. À demain.
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